Et la vie m'ouvre à nouveau ses rues sombres et humides, aux murs mouillés qui reflètent la lumière de la femme dans une lune malade. Elle me montre sans pudeur ses barres rouges, sexe béant sur le fond noir de ses nuits d'ennui. Elle me fait sentir sa lourde odeur de morte, flottant entre les poubelles et les hauts fourneaux, entre les trottoirs visqueux du bon sûr et le cadavre pitoyable d'un chat éventré sur le bitume. Elle m'accueille à nouveau dans ses cinémas tristes, où la trine nauséabonde sur la toile jaunie se noue et se dénoue des drames débiles, des orgies cliniques, des délires mécaniques, des violences hystériques. Elle m'attire à nouveau dans ses cafés enfumés et brillants où le jukebox est roi, où des drogués abouties avalent leur mort en comptoir, divague et te bouscule pour aller pisser. Elle me pousse à nouveau vers ses snacks, moi, tout en ingurgitant sur le formica graisseux, pour le prix d'un tube de somnifère, un cerveau-là au papier journal, ou une ration de patates poisseuses. De quoi être malade toute une nuit, de quoi dégueuler tout le reste de son envie de vivre. Elle sait vraiment que je me perdrai encore en elle, que je me perdrai toujours en elle, jusqu'à ce que je retrouve en paradis éphémère, qui portera peut-être le mot en prénom.